0: Gaston, Jacob, c'est le grand chef de sa famille. Jacob, on s'est dans le cadre de ce matin.
1: What's up, monsieur?
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